0: L'attaque est arrêtée à de la montagne.
1: C'est arrêté montagne, regardez les vaisses. 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
2: Captain 14.